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0: Il est 6h, bienvenue sur Fuego. Vendredi 19 juin, bienvenue sur Radio Fuego, c'est Mam, ravi de vous accompagner jusqu'à 10h. On démarre avec Offenbach et Fort to the Floor.
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Et place à votre météo de ce vendredi 19 juin. C'est un vendredi encore avec une chaleur moite, puisqu'à Paris, il fait 18 ce matin, il fera 31 cet après-midi. Même si le ciel est voilé, l'atmosphère devient lourde et pesante en fin de journée. À Lillois, il fait 16 au réveil, il fera 29 au meilleur de la journée. Un vendredi chaud, mais sous un ciel de plus en plus laiteux. Si vous êtes à Lyon, comptez 19 au réveil, 34 cet après-midi. Toujours une forte chaleur. L'air se fige et devient étouffant. C'est le moment de bien, bien vous hydrater. Allons faire un tour à Bordeaux où il fait déjà 18 ce matin. Il fera 29 cet après-midi. Le thermomètre baisse un peu. Le ciel se couvre par l'océan. Ce sera au niveau de la soirée que ça arrivera. Ça va se couvrir légèrement. Du côté de Bruxelles où vous nous écoutez en DAB+, eh bien, les maximales seront jusqu'à 28 degrés. Le ciel sera de plus en plus voilé, mais il fera chaud. À Genève, vous êtes également présent grâce au DAB+. Bienvenue à vous qui découvrez Radio Fuego. Une ambiance étouffante sur le Léman puisqu'il fera jusqu'à 32 cet après-midi. Alors, je vous amène au Venezuela, à Maracaibo, où il fait 26 ce matin, 36 cet après-midi. Et la tradition locale, eh bien, c'est cet orage. Il y a un orage, en fait, qui produit des éclairs en continu jusqu'à 10 heures par nuit. Eh bien, sachez que les pêcheurs, ils n'utilisent aucune lampe sur leur bateau. Ils s'orientent uniquement grâce au reflet des éclairs incessants sur l'eau qui agissent comme un stroboscope naturel. Les anciens expliquent que cette lumière électrique excite une espèce locale de crevettes qui remonte à la surface. Il leur suffit de tendre les filets pour que les crevettes y sautent d'elles-mêmes. Voilà, c'est le ciel qui fait le travail à leur place. Revenons en France, du côté de Montélimar, pour la ville la plus fuego, puisqu'il fera 35 au meilleur de la journée. Allez, montez le son, j'ai pour vous J Balvin et Bad Bunny. On va s'écouter la canción. 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
2: 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Ravi d'être avec vous à cette approche du week-end. 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DJ Snake, J Balvin et Tyga débarquent avec Loco Contigo. C'est le remix Fuego. Juste après notre gros coup de cœur, Naika, on s'écoute One Track Mind.
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1: Excellent vendredi à l'écoute de Radio.

0: grâce au DAB+, et puis sur les enceintes connectées. Je sais que vous testez, hein. Vous testez OK Google, allume Radio Frigo, Alexia, mets-moi Radio Frigo. Et bah oui, vous pouvez nous écouter partout où que vous soyez. Vous pouvez aussi télécharger l'appli Radio Frigo, elle est gratuite. 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C'est bientôt les vacances, alors profitez-en. En tout cas, merci à tous et bienvenue sur Radio Frigo. Et j'ai pour vous Molly, Silent ID avec Shake It To The Max. C'est le remix Frigo. Juste après Shakira et Burna Boy, on s'écoute Die Die.
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3: Bientôt 6h30 sur Radio Fuego. Et dans le Fuego Comedy Club, c'est Emmanuel Gontard qui s'invite et qui fait griller, comme on dit. Oui, clairement. Il y a des expressions qu'on utilise à partir d'un certain âge seulement. Avant, c'est pas possible. Montez le son, écoutez, vous allez vite comprendre.
4: Tout à l'heure, j'envoie un message à mon fils parce qu'il était stressé pour un truc. Bref. Et à la fin de mon message, je rajoute « Relax, Max ». ».« Relax, Max ». C'est quoi la prochaine étape ? Cool, Raoul ? À l'aise, Blaise ? Voilà, ben, si tu connaissais pas mon âge, maintenant, tu le sais. Voilà, voilà, voilà.
3: Voilà, donc ça, c'est des expressions vraiment, je dirais que les quarantenaires utilisent. En dessous, ce n'est pas possible. Bon, sur Radio Fuego, on vous pardonne, même si vous avez des expressions un petit peu ringardes. C'est le meilleur du son latino, dance et urbain, vous le savez, vous êtes ici, chez vous. Lola Noventa Fuego débarque. C'est Too Unlimited avec No Limit, juste après celui qui a mis le feu mercredi au Viva Fuego Festival. Mon gros crush, hein, du moment, Samurai J, Naira et Vito Salamanca. On s'écoute Obsession.

Comprendre. Les béliers, vous avez envie de terminer la semaine en beauté. Ne vous imposez pas trop de pression, tout ne doit pas être réglé aujourd'hui. Taureau, vous avancez à votre rythme et cela vous réussit. Une petite satisfaction pourrait bien illuminer votre journée. Amis Gémeaux, votre sens de la communication est au top. Un échange ou un message pourrait vous apporter une bonne nouvelle. Cancer, vous ressentez le besoin de vous rapprocher des personnes qui comptent pour vous et vous êtes le signe amoureux du jour. Les émotions sont sincères et une belle complicité pourrait se renforcer. Les lions, vous avez l'occasion de montrer ce dont vous êtes capable. Faites-vous confiance, votre énergie est remarquée. Amis Vierge, votre organisation vous permet de terminer la semaine sereinement. Vous pouvez être fier de tout ce que vous avez accompli. Les balances, vous avez envie de légèreté et de bons moments. Acceptez les invitations et laissez-vous surprendre. Si vous êtes scorpion, une situation devient plus claire aujourd'hui. Votre intuition vous aide à prendre une bonne décision. Sagittaire, vous avez besoin de bouger, de rire et de sortir de la routine. Vous êtes le signe fuego du jour. Votre enthousiasme est contagieux et vous mettez l'ambiance partout où vous passez. Capricorne, les efforts des derniers jours commencent à porter leurs fruits. Continuez sur cette belle lancée. Les Verseaux, une idée ou une opportunité pourrait bien arriver au bon moment. Vous êtes le signe chance du jour. Ouvrez l'œil, une belle surprise pourrait vous attendre. Et enfin Poisson, vous êtes particulièrement inspiré aujourd'hui et cela se ressent dans vos échanges. Vous êtes le signe star d'aujourd'hui. Votre authenticité attire naturellement les bonnes énergies. Mon conseil, fuego du jour, parfois il suffit d'un petit pas pour déclencher de grands changements. Déjà rien que d'écouter Fuego, ça c'est du changement. Le classique Fuego, c'est Rihanna avec Umbrella, juste après celle qui a mis l'ambiance lors du Viva Fuego Festival. C'était mercredi.

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1: Bon début de journée, j'ai à l'écoute de Radio Fuego. En plein cœur du Fuego News, je vous emmène sur le compte Instagram de Wake Away. Wake Away qui nous emmène en Suisse. Vous nous écoutez grâce au DAB+ à Genève. Eh bien, elle nous explique qu'on peut nourrir des capybaras. C'est un animal quand même qui est assez rare. Eh bien, en Suisse, c'est possible de le faire. Écoutez, je suis sûre que c'est une activité qui va vous plaire.
2: Nourrir des capybaras en Suisse, c'était une expérience beaucoup trop mignonne. C'est pas l'unique chose que tu peux faire dans

0: capybara. Alors non, ils sont pas très doux, mais ils sont trop mignons. Pour te donner une idée un petit peu plus précise, on retrouve 46 espèces animales dans ce domaine. Ça rentre clairement dans le top 3 de mes lieux préférés. Rendez-vous au domaine Bel Air dans le Landeron à Neuchâtel. Alors, tu connaissais ?
1: Une super activité qui doit plaire aux petits comme aux grands. Moi, je suis totalement fan. Et ça, c'est le Fuego News. La suite du programme, c'est avec Josh Favaz. On va s'écouter Like a Prayer, la version Afro House, juste après Capo et Onana, le meilleur du son latino. C'est tout de suite sur Fuego.
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0: Il est bientôt 7h sur Radio Fuego et comme chaque vendredi, vous retrouvez votre top and trend, le classement que je vous fais pour terminer la semaine. Le Viva Fuego Festival est passé, c'était mercredi, c'était le feu, on a du mal à s'en remettre. Du coup, je vous fais un petit classement spécial, petit bonheur du week-end. En numéro 5, se coucher en sachant qu'on peut dormir, pas besoin de calculer les heures de sommeil, pas besoin de stresser, on peut regarder un film, une série ou juste traîner puisque le samedi matin est encore loin. Bah ouais, là, c'est pas tout de suite. En numéro 4, recevoir un message qui commence par « Tu fais quoi ce soir ?» C'est souvent le début des meilleures soirées, celles qui n'étaient pas prévues et qui deviennent les plus mémorables. D'ailleurs, j'ai reçu ce message ce matin, donc ça m'a donné l'idée, vous voyez. En numéro 3, le premier café du matin sans stress. Pas de course, pas d'horloge, pas de réunion. Juste un café, du calme et le sentiment que la journée, elle vous appartient. Avec Radio Fuego, ça, on adore. En numéro 2, dire « On verra demain ». Vous savez, le week-end, c'est le seul moment où cette phrase, elle devient acceptable. Le linge, demain, les papiers, demain. La motivation, bon, demain aussi. Et enfin, en numéro 1, enlever son réveil du lendemain. Ça, c'est le vrai luxe. C'est regarder son réveil le vendredi soir et se dire demain, c'est pas toi qui décide, c'est moi. Pas de réveil, pas de coq qui chante. Qu'est-ce qu'on adore. Ça, c'est le top and trade Radio Fuego. Le Fuego Shot, lui, il attend pas. Hein. Trois titres latino qui s'enchaînent pour terminer l'heure. Ça commence avec Fade, on s'écoute C'est l'Ojo Remor sur Fuego.
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0: 9 et 7 heures, bon réveil sur Fuego. Avec une nouvelle heure qui démarre, on la démarre ensemble avec le meilleur du son latino, dance et urbain. C'est Bébé Rexha et Faceless tout de suite, on s'écoute New Religion.
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0: Et place à votre météo de ce vendredi 19 juin. C'est un vendredi encore avec une chaleur moite, puisqu'à Paris, il fait 18 ce matin, il fera 31 cet après-midi. Même si le ciel est voilé, l'atmosphère devient lourde et pesante en fin de journée. Amis lillois, il fait 16 au réveil, il fera 29 au meilleur de la journée. Un vendredi chaud, mais sous un ciel de plus en plus laiteux. Si vous êtes à Lyon, comptez 19 au réveil, 34 cet après-midi. Toujours une forte chaleur. L'air se fige et devient étouffant. C'est le moment de bien vous hydrater. Allons faire un tour à Bordeaux où il fait déjà 18 ce matin. Il fera 29 cet après-midi. Le thermomètre baisse un peu. Le ciel se couvre par l'océan. Ce sera au niveau de la soirée que ça arrivera. Ça va se couvrir légèrement. Du côté de Bruxelles où vous nous écoutez en DAB+, eh bien les maximales seront jusqu'à 28 degrés. Le ciel sera de plus en plus voilé, mais il fera chaud. À Genève, vous êtes également présent grâce au DAB+. Bienvenue à vous qui découvrez Radio Fuego. Une ambiance étouffante sur le Léman puisqu'il fera jusqu'à 32 cet après-midi. Alors je vous amène au Venezuela, à Maracaibo, où il fait 26 ce matin, 36 cet après-midi. Et la tradition locale, eh bien, c'est cet orage. Il y a un orage, en fait, qui produit des éclairs en continu jusqu'à 10 heures par nuit. Eh bien, sachez que les pêcheurs, ils n'utilisent aucune lampe sur leur bateau. Ils s'orientent uniquement grâce au reflet des éclairs incessants sur l'eau qui agissent comme un stroboscope naturel. Les anciens expliquent que cette lumière électrique excite une espèce locale de crevettes qui remonte à la surface. Il leur suffit de tendre les filets pour que les crevettes y sautent d'elles-mêmes. Voilà, c'est le ciel qui fait le travail à leur place. Revenons en France, du côté de Montélimar, pour la ville la plus fuego, puisqu'il fera 35 au meilleur de la journée. Florida arrive pour vous en featuring avec T-Pain. On s'écoute Low, juste après How Alejandro. C'est Carita Linda sur Fuego.
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2: Excellent vendredi, vendredi 19 juin, à l'écoute de Radio Fuego, la première radio latino, dance et urbaine de France, Suisse et Belgique. 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Si je vous dis que Dua Lipa débarque, c'est la suite du programme. On va écouter Training Season juste après J Balvin et West Coast sur Radio Fuego.
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1: 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J'ai pour vous Steve Aoki, Trinix et Akon. On va écouter le remix Fuego, c'est Locked Up qui arrive dans un instant, juste après le meilleur du son latino, celui de Romeo Santos et Prince Royce. On s'écoute Dardos.
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1: Bientôt 6h30 sur Radio Fuego. Et dans le Fuego Comedy Club, c'est Emmanuel Gontard qui s'invite et qui s'est grillé, comme on dit. Oui, clairement. Il y a des expressions qu'on utilise à partir d'un certain âge seulement. Avant, c'est pas possible. Montez le son, écoutez, vous allez vite comprendre.
2: Tout à l'heure, j'envoie un message à mon fils parce qu'il était stressé pour un truc. Bref. Et à la fin de mon message, je rajoute relax, Max. Relax, Max. C'est quoi la prochaine étape? Cool, Raoul? À l'aise, Blaise? Voilà, ben, si tu connaissais pas mon âge, maintenant, tu le sais. Voilà, voilà, voilà.
1: Voilà, donc ça, c'est des expressions, vraiment, je dirais que les quarantenaires utilisent. En dessous, ce n'est pas possible. Bon, sur Radio Fuego, on vous pardonne, même si vous avez des expressions un petit peu ringardes. C'est le meilleur du son latino, dance et urbain, vous le savez, vous êtes ici, chez vous. Montez le son pour R'n Boy et Aira Star. On écoute Mon Bébé, juste après le meilleur du son latino, Quevedo, Elvis Crespo. On s'écoute La Graciosa sur Fuego.
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vendredi 19 juin avec quelques petites nouveautés. Vous allez comprendre, les béliers, vous avez envie de terminer la semaine en beauté. Ne vous imposez pas trop de pression, tout ne doit pas être réglé aujourd'hui. Taureau, vous avancez à votre rythme et cela vous réussit. Une petite satisfaction pourrait bien illuminer votre journée. Amis Gémeaux, votre sens de la communication est au top. Un échange ou un message pourrait vous apporter une bonne nouvelle. Cancer, vous ressentez le besoin de vous rapprocher des personnes qui comptent pour vous et vous êtes le signe amoureux du jour. Les émotions sont sincères et une belle complicité pourrait se renforcer. Les lions, vous avez l'occasion de montrer ce dont vous êtes capable. Faites-vous confiance, votre énergie est remarquée. Amis Vierge, votre organisation vous permet de terminer la semaine sereinement. Vous pouvez être fier de tout ce que vous avez accompli. Les balances, vous avez envie de légèreté et de bons moments. Acceptez les invitations et laissez-vous surprendre. Si vous êtes scorpion, une situation devient plus claire aujourd'hui. Votre intuition vous aide à prendre une bonne décision. Sagittaire, vous avez besoin de bouger, de rire et de sortir de la routine. Vous êtes le signe fuego du jour. Votre enthousiasme est contagieux et vous mettez l'ambiance partout où vous passez. Capricorne, les efforts des derniers jours commencent à porter leurs fruits. Continuez sur cette belle lancée. Les Verseaux, une idée ou une opportunité pourrait bien arriver au bon moment. Vous êtes le signe chance du jour. Ouvrez l'œil, une belle surprise pourrait vous attendre. Et enfin Poisson, vous êtes particulièrement inspiré aujourd'hui et cela se ressent dans vos échanges. Vous êtes le signe star d'aujourd'hui. Votre authenticité attire naturellement les bonnes énergies. Mon conseil, fuego du jour, parfois il suffit d'un petit pas pour déclencher de grands changements. Déjà rien d'écouter fuego, ça c'est du changement. J'ai pour vous The Second Voice avec Let Me Be, juste après Maluma. On s'écoute Parse sur fuego.

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1: Excellent vendredi à l'écoute de Radio Fuego. C'est le moment de retrouver Anissa. Anissa de Brooklyn Fit qui nous donne des conseils, des techniques, toutes les solutions pour aller mieux. C'est avec Anissa. Elle nous explique là aujourd'hui comment ne plus être fatiguée en été. Ah, bah ça, c'est plutôt intéressant avec les chaleurs. On a tendance à être fatiguée. Anissa, elle a la solution. Alors, montez le son.
2: Et le Radio Fuego, j'espère que vous allez bien. En tout cas, je suis ravie de vous retrouver comme chaque jour. Et aujourd'hui, je vais vous expliquer pourquoi vous êtes parfois plus fatiguée en été. C'est paradoxal. Il fait super beau. Les journées sont plus longues et pourtant, certaines personnes se sentent épuisées. Alors pourquoi ? Première chose, une légère déshydratation suffit à faire chuter votre énergie et ça, je le vois tous les jours avec les personnes que j'accompagne. Le deuxième point super important, c'est que la chaleur augmente les besoins en minéraux. Donc pensez à bien augmenter votre quantité de vitamines et minéraux pendant la période estivale. Et enfin, beaucoup dorment moins bien sans s'en rendre compte. Alors mon conseil, pensez autant à vos électrolytes qu'à votre eau. Un peu plus de légumes, d'herbes fraîches et d'aliments riches en potassium peut faire une vraie différence, car votre énergie ne dépend pas uniquement du sommeil. Et si vous voulez en savoir plus, c'est mon expertise. Je vous laisse me retrouver sur les réseaux sociaux Brooklyn Fit for Life et Brooklyn Fit Yoga. Et je vous retrouve très vite sur Radio Fuego.
1: Merci Anissa. J'ai Taïla pour vous avec Water. Ce sera juste après Pedro Sampaio, MC Meloka et Mélodie. On s'écoute Jet Ski sur Fuego.
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0: 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Il est bientôt 8h sur Radio Fuego. Et comme chaque vendredi, vous retrouvez votre Top and Trend, le classement que je vous fais pour terminer la semaine. Le Viva Fuego Festival est passé. C'était mercredi, c'était le feu. On a du mal à s'en remettre. Du coup, je vous fais un petit classement spécial petit bonheur du week-end. En numéro 5, se coucher en sachant qu'on peut dormir. Pas besoin de calculer les heures de sommeil, pas besoin de stresser. On peut regarder un film, une série ou juste traîner puisque le samedi matin est encore loin. Ah ouais, là, c'est pas tout de suite. En numéro 4, recevoir un message qui commence par tu fais quoi ce soir. C'est souvent le début des meilleures soirées, celles qui n'étaient pas prévues et qui deviennent les plus mémorables. D'ailleurs, j'ai reçu ce message ce matin, donc ça m'a donné l'idée, vous voyez. En numéro 3, le premier café du matin sans stress. Pas de course, pas d'horloge, pas de réunion. Juste un café, du calme et le sentiment que la journée, elle vous appartient. Avec Radio Fuego, ça, on adore. En numéro 2, dire on verra demain. Vous savez, le week-end, c'est le seul moment où cette phrase, elle devient acceptable. Le linge, demain, les papiers, demain. La motivation, bon, demain aussi. Et enfin, en numéro 1, enlever son réveil du lendemain. Ça, c'est le vrai luxe. C'est regarder son réveil le vendredi soir et se dire demain, c'est pas toi qui décide, c'est moi. Pas de réveil, pas de coq qui chante. 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Ça, c'est le Top and Trade Radio Fuego. Le Fuego Shot pour vous. Trois titres latinos qui s'enchaînent pour terminer l'heure avec celui qui a mis l'ambiance sur la scène du Viva Fuego Festival. Lucenzo débarque avec son nouveau single Limoncello. Juste après Anita et Shakira, on s'écoute Choca Choca.
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0: Allez, place à votre météo de ce vendredi 19 juin. C'est un vendredi encore avec une chaleur moite, puisqu'à Paris, il fait 18 ce matin, il fera 31 cet après-midi. Même si le ciel est voilé, l'atmosphère devient lourde et pesante en fin de journée. Amis lillois, il fait 16 au réveil, il fera 29 au meilleur de la journée. Un vendredi chaud, mais sous un ciel de plus en plus laiteux. Si vous êtes à Lyon, comptez 19 au réveil, 34 cet après-midi. Toujours une forte chaleur, l'air se fige et devient étouffant. C'est le moment de bien vous hydrater. Allons faire un tour à Bordeaux où il fait déjà 18 ce matin, il fera 29 cet après-midi. Le thermomètre baisse un peu, le ciel se couvre par l'océan. Ce sera au niveau de la soirée que ça arrivera, ça va se couvrir légèrement. Du côté de Bruxelles où vous nous écoutez en DAB+, eh bien les maximales seront jusqu'à 28 degrés. Le ciel sera de plus en plus voilé, mais il fera chaud. À Genève, vous êtes également présent grâce au DAB+. Bienvenue à vous qui découvrez Radio Fuego. Une ambiance étouffante sur le Léman puisqu'il fera jusqu'à 32 cet après-midi. Alors je vous amène au Venezuela, à Maracaibo où il fait 26 ce matin, 36 cet après-midi. Et la tradition locale, eh bien c'est cet orage. Il y a un orage en fait qui produit des éclairs en continu jusqu'à 10 heures par nuit. Eh bien sachez que les pêcheurs, ils n'utilisent aucune lampe sur leur bateau. Ils s'orientent uniquement grâce aux reflets des éclairs incessants sur l'eau qui agissent comme un stromboscope naturel. Les anciens expliquent que cette lumière électrique excite une espèce locale de crevettes qui remonte à la surface. Il leur suffit de tendre les filets pour que les crevettes y sautent d'elles-mêmes. Voilà, c'est le ciel qui fait le travail à leur place. Revenons en France, du côté de Montélimar pour la ville la plus fuego puisqu'il fera 35 au meilleur de la journée. J'ai Gims qui se prépare pour vous. Appelle ta copine, ça arrive dans un instant. Juste après Ozuna et Fade, le meilleur du son latino, c'est Amor sur Radio Fuego.
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1: Excellent vendredi, vendredi 19 juin, à l'écoute de Radio Fuego, la première radio latino, dance et urbaine de France, Suisse et Belgique. Ravi d'être avec vous à cette approche du week-end. Et on va parler de bonnes choses là, puisque le week-end approche. 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Montez le son pour Gordo et Rainer Zonveld. Je vous cale Loco Loco dans quelques instants, juste après Daddy Yankee et Bizarre Rap Music Session sur Radio Fuego.
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1: Excellent vendredi à l'écoute de

0: grâce au DAB+ et puis sur les enceintes connectées. Je sais que vous testez, hein. 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Eh ben oui, vous pouvez nous écouter partout où que vous soyez. Vous pouvez aussi télécharger l'appli Radio Fuego. 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C'est bientôt les vacances, alors profitez-en. En tout cas, merci à tous et bienvenue sur Radio Fuego. Le classique Fuego, c'est Eminem qui débarque avec The Real Slim Shady. Please stand up. Juste après, Ryan Castro, Capo y Gangsta. On s'écoute la villa sur Radio Fuego. Bienvenue.
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1: Bientôt 6h30 sur Radio Fuego. Et dans le Fuego Comedy Club, c'est Emmanuel Gontard qui s'invite et qui s'est grillé, comme on dit. Oui, clairement. Il y a des expressions qu'on utilise à partir d'un certain âge seulement. Avant, c'est pas possible. Montez le son, écoutez, vous allez vite comprendre.
2: Tout à l'heure, j'envoie un message à mon fils parce qu'il était stressé pour un truc. Bref. Et à la fin de mon message, je rajoute relax, Max. Relax, Max. C'est quoi la prochaine étape? Cool, Raoul. À l'aise, Blaise. Voilà, ben, si tu connaissais pas mon âge, maintenant, tu le sais. Voilà, voilà, voilà.
1: Voilà, donc ça, c'est des expressions, vraiment, je dirais que les quarantenaires utilisent. En dessous, ce n'est pas possible. Bon, sur Radio Fuego, on vous pardonne, même si vous avez des expressions un petit peu ringardes. C'est le meilleur du son latino, dance et urbain, vous le savez, vous êtes ici, chez vous. Montez le son pour Bad Bunny, David Hermas Photo. 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

Frigoscope de ce vendredi 19 juin avec quelques petites nouveautés. Vous allez comprendre, les béliers, vous avez envie de terminer la semaine en beauté. Ne vous imposez pas trop de pression, tout ne doit pas être réglé aujourd'hui. Taureau, vous avancez à votre rythme et cela vous réussit. Une petite satisfaction pourrait bien illuminer votre journée. Amis Gémeaux, votre sens de la communication est au top. Un échange ou un message pourrait vous apporter une bonne nouvelle. Cancer, vous ressentez le besoin de vous rapprocher des personnes qui comptent pour vous et vous êtes le signe amoureux du jour. Les émotions sont sincères et une belle complicité pourrait se renforcer. Les lions, vous avez l'occasion de montrer ce dont vous êtes capable. Faites-vous confiance, votre énergie est remarquée. Amis Vierge, votre organisation vous permet de terminer la semaine sereinement. Vous pouvez être fier de tout ce que vous avez accompli. Les balances, vous avez envie de légèreté et de bons moments. Acceptez les invitations et laissez-vous surprendre. Si vous êtes scorpion, une situation devient plus claire aujourd'hui. Votre intuition vous aide à prendre une bonne décision. Sagittaire, vous avez besoin de bouger, de rire et de sortir de la routine. Vous êtes le signe fuego du jour. Votre enthousiasme est contagieux et vous mettez l'ambiance partout où vous passez. Capricorne, les efforts des derniers jours commencent à porter leurs fruits. Continuez sur cette belle lancée. Les Verseaux, une idée ou une opportunité pourrait bien arriver au bon moment. Vous êtes le signe chance du jour. Ouvrez l'œil, une belle surprise pourrait vous attendre. Et enfin Poisson, vous êtes particulièrement inspiré aujourd'hui et cela se ressent dans vos échanges. Vous êtes le signe star d'aujourd'hui. Votre authenticité attire naturellement les bonnes énergies. Mon conseil, fuego du jour, parfois il suffit d'un petit pas pour déclencher de grands changements. Déjà rien que d'écouter Fuego, ça c'est du changement. Elle était là mercredi pour le lancement officiel de Radio Fuego. Bianca Costa et Daniel, on va les écouter avec Passe par chez moi. On ne s'en lasse pas, juste après celui qui m'a fait chavirer. Vraiment, je m'en remets pas. Samouraï Jay tout de suite, on s'écoute Obsession sur Fuego.

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1: Bon début de journée, à l'écoute de Radio Fuego. En plein cœur du Fuego News, je vous emmène sur le compte Instagram de Wake Away. Wake Away qui nous emmène en Suisse. Vous nous écoutez grâce au DAB+ à Genève. Eh bien, elle nous explique qu'on peut nourrir des capybaras. C'est un animal quand même qui est assez rare. Eh bien, en Suisse, c'est possible de le faire. Écoutez, je suis sûre que c'est une activité qui va vous plaire.
2: Nourrir des capybaras en Suisse, c'était une expérience beaucoup trop mignonne. C'est pas l'unique chose que tu peux faire.

0: capybara. Alors non, ils sont pas très doux, mais ils sont trop mignons. Pour te donner une idée un petit peu plus précise, on retrouve 46 espèces animales dans ce domaine. Ça rentre clairement dans le top 3 de mes lieux préférés. Rendez-vous au domaine Bel Air dans le Landeron à Neuchâtel. Alors, tu connaissais ?
1: Une super activité qui doit plaire aux petits comme aux grands. Moi, je suis totalement fan. Et ça, c'est le Fuego News. J'ai pour vous le remix Fuego de Bob Sinclair. On va écouter World Hold On juste après Serena Brancale et Almio Paisley sur Fuego.

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2: 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Excellent vendredi à l'écoute de Radio Fuego. Comme chaque vendredi, maintenant vous le savez, si vous avez envie de tester vos talents, eh bien c'est le moment d'ouvrir grand les oreilles pour le JT des castings. Si vous voulez faire du cinéma, de la télévision, de la radio, du mannequinat, de la photo, tout ce qui est artistique, de la chanson, eh bien tous les meilleurs castings sont regroupés ici dans ce JT des castings grâce à casting.fr, le plus grand site de casting de France, et c'est présenté par Soledad sur Radio Fuego.
3: Bonjour et bienvenue sur le JT des castings pour Radio Fuego avec casting.fr, et je dédie cet épisode à Marie Sergi, elle qui a gagné le tremplin et qui a ouvert la scène de Radio Fuego le mercredi 17 juin. Allez, c'est parti pour les castings. Comme elle, postulez comme elle, vous allez décrocher les castings. Bon, ça vous le savez déjà, pour la série Netflix Emily in Paris, on cherche encore des figurants. Alors si tu as entre 18 et 35 ans, allez, tu vas incarner des serveurs dans une scène plutôt haut de gamme et tu vas être dans Emily in Paris, la 6e saison. Encore un casting figuration, c'est pour le tournage du film 14 juillet réalisé par Nicolas Bourg-Krieff avec Alexandra Lamy. Rien que ça, dans le rôle principal, on cherche des hommes et des femmes et attends, c'est entre 16 et 60 ans. Alors lance-toi, tente ta chance. Pour le tournage d'un clip avec un jeune artiste très très très connu, on cherche des danseuses, deux danseuses précisément, entre 20 et 30 ans, avec une très bonne énergie. Ça continue les castings pour les modèles professionnels ou débutants, des hommes et des femmes de tout âge, pour des grosses marques de prêt-à-porter, de parfums, de sport. Ça n'arrête pas. Envoie ta candidature et surtout, fais comme la gagnante, fais comme elle, Marie Sergi. Qu'est-ce qu'elle a fait? Elle a envoyé 3-4 photos, son CV artistique. Tu racontes qu'est-ce que tu fais, qu'est-ce que tu sais faire, rien d'autre.

0: casting.fr, le site numéro 1 mondial d'annonces de casting pour les artistes débutants ou confirmés. 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

0: 9h, bienvenue sur Radio Fuego. Allez, c'est vendredi, il fait beau, il fait chaud, vous êtes sur Radio Fuego avec le meilleur du son latino. On s'écoute tout de suite Tame Impala avec Dracula.
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0: Et place à votre météo de ce vendredi 19 juin. C'est un vendredi encore avec une chaleur moite, puisqu'à Paris, il fait 18 ce matin, il fera 31 cet après-midi. Même si le ciel est voilé, l'atmosphère devient lourde et pesante en fin de journée. Ami Lillois, il fait 16 au réveil, il fera 29 au meilleur de la journée. Un vendredi chaud, mais sous un ciel de plus en plus laiteux. Si vous êtes à Lyon, comptez 19 au réveil, 34 cet après-midi. Toujours une forte chaleur, l'air se fige et devient étouffant. C'est le moment de bien vous hydrater. Allons faire un tour à Bordeaux où il fait déjà 18 ce matin, il fera 29 cet après-midi. Le thermomètre baisse un peu, le ciel se couvre par l'océan. Ce sera au niveau de la soirée que ça arrivera, ça va se couvrir légèrement. Du côté de Bruxelles où vous nous écoutez en DAB+, eh bien les maximales seront jusqu'à 28 degrés. Le ciel sera de plus en plus voilé, mais il fera chaud. À Genève, vous êtes également présent grâce au DAB+. Bienvenue à vous qui découvrez Radio Fuego. Une ambiance étouffante sur le Léman puisqu'il fera jusqu'à 32 cet après-midi. Alors je vous amène au Venezuela, à Maracaibo, où il fait 26 ce matin, 36 cet après-midi. Et la tradition locale, eh bien, c'est cet orage. Il y a un orage en fait qui produit des éclairs en continu jusqu'à 10 heures par nuit. Eh bien, sachez que les pêcheurs, ils n'utilisent aucune lampe sur leur bateau. Ils s'orientent uniquement grâce au reflet des éclairs incessants sur l'eau qui agissent comme un stroboscope naturel. Les anciens expliquent que cette lumière électrique excite une espèce locale de crevettes qui remonte à la surface. Il leur suffit de tendre les filets pour que les crevettes y sautent d'elles-mêmes. Voilà, c'est le ciel qui fait le travail à leur place. Revenons en France, du côté de Montélimar, pour la ville la plus fuego, puisqu'il fera 35 au meilleur de la journée. Shakira et Burna Boy, avec ce titre qui cartonne, on s'écoute Die Die, juste après Pedro Capo et Farruko. C'est Calma tout de suite sur Fuego.
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0: techno, dance et urbaine de France, Suisse et Belgique. Ravi d'être avec vous à cette approche du week-end. Et on va parler de bonnes choses là, puisque le week-end approche. 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Allez, montez le son, c'est vendredi. Tout est permis. Dans un instant, j'ai Offenbach pour vous. On va écouter Four to the Floor. Juste après, la Queen Latina Rosalía. On s'écoute La Noche de Anoche sur Radio Fuego.
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1: On est vendredi, le 19 juin, le week-end approche à grands pas et demain je vais vous donner rendez-vous de 20h à minuit avec nos deux DJ catalans de Barcelone pour le Barcelona Mix avec DJ Hector Ortega et DJ Michael Gonzalez. 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La suite du programme, c'est Gifs et Teodora avec Spa, montez le son juste après J Balvin en featuring avec Westcol sur Radio Fuego.
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1: Bientôt 6h30 sur Radio Fuego. Et dans le Fuego Comedy Club, c'est Emmanuel Gontard qui s'invite et qui s'est grillé, comme on dit. Oui, clairement. Il y a des expressions qu'on utilise à partir d'un certain âge seulement. Avant, c'est pas possible. Montez le son, écoutez, vous allez vite comprendre.
2: Tout à l'heure, j'envoie un message à mon fils parce qu'il était stressé pour un truc. Bref. Et à la fin de mon message, je rajoute relax, Max. Relax, Max. C'est quoi la prochaine étape? Cool, Raoul? À l'aise, Blaise? Voilà, ben, si tu connaissais pas mon âge, maintenant, tu le sais. Voilà, voilà, voilà.
1: Voilà, donc ça, c'est des expressions vraiment, je dirais que les quarantenaires utilisent. En dessous, ce n'est pas possible. Bon, sur Radio Fuego, on vous pardonne, même si vous avez des expressions un petit peu ringardes. C'est le meilleur du son latino, dance et urbain, vous le savez, vous êtes ici, chez vous. Allez, montez le son pour celui qui a mis le feu. Les stories tournent encore en boucle sur nos réseaux sociaux. C'était mercredi à la Fiducia à l'Asteria pour le lancement officiel de Radio Fuego. Willy William était là. On va l'écouter avec Como ça va, juste après Fred de Palma. Una volta ancora, c'est tout de suite sur Radio Fuego.
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0: Frigoscope de ce vendredi 19 juin avec quelques petites nouveautés. Vous allez comprendre, les béliers, vous avez envie de terminer la semaine en beauté. Ne vous imposez pas trop de pression, tout ne doit pas être réglé aujourd'hui. Taureau, vous avancez à votre rythme et cela vous réussit. Une petite satisfaction pourrait bien illuminer votre journée. Amis Gémeaux, votre sens de la communication est au top. Un échange ou un message pourrait vous apporter une bonne nouvelle. Cancer, vous ressentez le besoin de vous rapprocher des personnes qui comptent pour vous et vous êtes le signe amoureux du jour. Les émotions sont sincères et une belle complicité pourrait se renforcer. Les lions, vous avez l'occasion de montrer ce dont vous êtes capable. Faites-vous confiance, votre énergie est remarquée. Amis Vierge, votre organisation vous permet de terminer la semaine sereinement. Vous pouvez être fier de tout ce que vous avez accompli. Les balances, vous avez envie de légèreté et de bons moments. Acceptez les invitations et laissez-vous surprendre. Si vous êtes scorpion, une situation devient plus claire aujourd'hui. Votre intuition vous aide à prendre une bonne décision. Sagittaire, vous avez besoin de bouger, de rire et de sortir de la routine. Vous êtes le signe fuego du jour. Votre enthousiasme est contagieux et vous mettez l'ambiance partout où vous passez. Capricorne, les efforts des derniers jours commencent à porter leurs fruits. Continuez sur cette belle lancée. Les Verseaux, une idée ou une opportunité pourrait bien arriver au bon moment. Vous êtes le signe chance du jour. Ouvrez l'œil, une belle surprise pourrait vous attendre. Et enfin Poisson, vous êtes particulièrement inspiré aujourd'hui et cela se ressent dans vos échanges. Vous êtes le signe star d'aujourd'hui. Votre authenticité attire naturellement les bonnes énergies. Mon conseil, fuego du jour, parfois il suffit d'un petit pas pour déclencher de grands changements. Déjà rien que d'écouter Fuego, ça c'est du changement. C'est le moment de monter le son. Il vous a ambiancé mercredi lors du Viva Fuego Festival, notre DJ barcelonais Héctor Ortega. Il est là pour le Barcelona Shot, tout de suite sur Fuego.
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7: Excellent vendredi à l'écoute de Radio Fuego. C'est le moment de retrouver Anissa. Anissa de Brooklyn Fit qui nous donne des conseils, des techniques, toutes les solutions pour aller mieux. C'est avec Anissa. Elle nous explique là aujourd'hui comment ne plus être fatigué en été. Ah, ben ça, c'est plutôt intéressant avec les chaleurs. On a tendance à être fatigué. Anissa, elle a la solution. Alors, montez le son.
8: Et le Radio Fuego, j'espère que vous allez bien. En tout cas, je suis ravie de vous retrouver comme chaque jour. Et aujourd'hui, je vais vous expliquer pourquoi vous êtes parfois plus fatigué en été. C'est paradoxal. Il fait super beau. Les journées sont plus longues et pourtant, certaines personnes se sentent épuisées. Alors pourquoi ? Première chose, une légère déshydratation suffit à faire chuter votre énergie et ça, je le vois tous les jours avec les personnes que j'accompagne. Le deuxième point super important, c'est que la chaleur augmente les besoins en minéraux. Donc pensez à bien augmenter votre quantité de vitamines et minéraux pendant la période estivale. Et enfin, beaucoup dorment moins bien sans s'en rendre compte. Alors mon conseil, pensez autant à vos électrolytes qu'à votre eau. Un peu plus de légumes, d'herbes fraîches et d'aliments riches en potassium peut faire une vraie différence car votre énergie ne dépend pas uniquement du sommeil. Et si vous voulez en savoir plus, c'est mon expertise. Je vous laisse me retrouver sur les réseaux sociaux Brooklyn Fit for Life et Brooklyn Fit Yoga et je vous retrouve très vite sur Radio Fuego.
7: Merci Anissa. J Balvin sur Radio Fuego.

0: 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Il est bientôt 10h sur Fuego. Et comme chaque vendredi, vous retrouvez votre Top and Trend, le classement que je vous fais pour terminer la semaine. Le Viva Fuego Festival est passé. C'était mercredi, c'était le feu. On a du mal à s'en remettre. Du coup, je vous fais un petit classement spécial petit bonheur du week-end. En numéro 5, se coucher en sachant qu'on peut dormir. Pas besoin de calculer les heures de sommeil, pas besoin de stresser. On peut regarder un film, une série ou juste traîner puisque le samedi matin est encore loin. Bah ouais, là, c'est pas tout de suite. En numéro 4, recevoir un message qui commence par tu fais quoi ce soir. C'est souvent le début des meilleures soirées, celles qui n'étaient pas prévues et qui deviennent les plus mémorables. D'ailleurs, j'ai reçu ce message ce matin, donc ça m'a donné l'idée, vous voyez. En numéro 3, le premier café du matin sans stress. Pas de course, pas d'horloge, pas de réunion. Juste un café, du calme et le sentiment que la journée, elle vous appartient. Avec Radio Fuego, ça, on adore. En numéro 2, dire on verra demain. Vous savez, le week-end, c'est le seul moment où cette phrase, elle devient acceptable. Le linge, demain, les papiers, demain. La motivation, bon, demain aussi. Et enfin, en numéro 1, enlever son réveil du lendemain. Ça, c'est le vrai luxe. C'est regarder son réveil le vendredi soir et se dire demain, c'est pas toi qui décide, c'est moi. Pas de réveil, pas de coq qui chante. Qu'est-ce qu'on adore. Ça, c'est le Top and Trade Radio Fuego. Le Fuego Shot pour terminer l'heure. Vous en avez l'habitude, hein, c'est uniquement sur Radio Fuego. Trois titres latinos qui s'enchaînent sans interruption. Ça démarre avec My Towers et Benny Blanco. On s'écoute Dégénérer sur Fuego.
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2: 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Bad Bunny arrive avec une voix vaillole après Gims et Pedro Sampaio. Voici Jetskin.

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0: 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Là, c'est Puro Fuego, Dit Latino Dance Urban en Chine en non-stop avec Angel et Justice, Romeo Santos, Prince Royce, Dardos et Anna maintenant sur Radio Fuego.
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0: Et si vous aimez les séries espagnoles, je peux vous assurer que cette série va vous prendre pendant tout l'été. Netflix met à disposition à partir d'aujourd'hui Oasis, une nouvelle série espagnole. Alors, en fait, l'histoire nous emmène dans une station balnéaire ultra luxueuse, réservée aux plus riches, aux plages privées, sécurité maximale, villa de rêve, jusqu'au jour où un résident disparaît mystérieusement. Impossible alors de quitter les lieux. Tous les habitants deviennent suspects et les secrets commencent à remonter à la surface. C'est à découvrir sur Netflix France à partir d'aujourd'hui. On écoute du son maintenant, 100% latino, grâce à Radio Fuego et grâce au Fuego Shot, avec Daddy Yankee, Cat Eyes et Anuel AA.
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fin de semaine, on est là pour vous accompagner en France, en Suisse et en Belgique. C'est Radio Fuego. Aujourd'hui, nous sommes le 19 juin. En 19 juin, en 2007, ouais, ça n'a pas d'hier. Qu'est-ce qui s'est passé? Eh bien, c'était le lancement de YouTube. Imaginez YouTube. À la base, c'était des passionnés, des étudiants qui avaient lancé ça pour déposer leur vidéo. Je pensais pas que ça allait faire un carton aussi dingue sur toute la planète. D'ailleurs, il y a encore la vidéo qui traîne sur YouTube du créateur. Bon, en tout cas, c'est un bon anniversaire. On découvre plein de sons, mais pas autant que chez Radio Fuego, bien sûr. Avec le son 100% latino, c'est le Fuego Shot. Avec Quevedo et les Figa Flavas, ça vient de la Costa Brava. C'est maintenant sur Radio Fuego.

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0: que c'est Gims.
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2: Gims, Ilia et Luisa Sonza sur Radio.

0: première radio latino dance urbaine en France, Suisse et Belgique, avec deux artistes de pointure, deux monstres qui s'associent, J Balvin et DJ Snake. D'ailleurs, ils ont lancé un concept qui s'appelle Pardon My Spanish, en référence à Pardon My French de DJ Snake. Mais Pardon My Spanish, où DJ Snake et J Balvin vont se produire à l'Ushuaia pendant deux soirs exceptionnels. Ça sera cet été à Ibiza. J Balvin arrive dans la suite de votre playlist Puro Fuego, dit latino dance urbain en Chine en non-stop, avec le classique Fuego 50 Cent in the Club et Karol G.
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0: pour terminer la semaine avec Romeo Santos et Prince Royce.
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0: Ouais, c'est vrai, on n'est pas encore en week-end, mais quand même, en écoutant Radio Fuego, on est en week-end ici, la radio officielle de la fête. Et la fête, on va la faire ce samedi soir entre 20h et minuit avec Hector Ortega et Michael Gonzalez, les pointures, les références de Barcelone. Ils mixent exclusivement en France, Suisse et Belgique grâce à Radio Fuego. Vous allez les retrouver ce samedi soir entre 20h et minuit. D'ailleurs, ils ont tout déchiré, ça le fut du Salastaria à Lyon-Décines pour le lancement officiel de Radio Fuego. D'ailleurs, je vais vous reparler.

0: nous ce mercredi soir, salle fiduciale Astaria Lyon Dessine pour le lancement officiel de Radio Fuego. C'était Lucenzo, évidemment, qui nous a ambiancé. Si vous avez raté ce moment historique pour le lancement officiel de Radio Fuego, et bien sûr, vous allez revivre cette soirée, ce dimanche soir entre 20h et minuit. Dimanche soir, 20h minuit, ici sur Radio Fuego. Vous allez vivre, revivre aussi le Viva Fuego Festival. Lucenzo arrive avec Limoncello, nouveau hit de Lucenzo à découvrir juste après J Balvin et DJ Snake Tanto et De La Ghetto ici dans la première radio latino dance urbaine en France, Suisse et Belgique. C'est Radio Fuego.
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0: Radio Fuego à l'instant, Gordo, c'était Loco Loco, bon week-end.
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0: Et si vous n'êtes pas encore en week-end grâce à Radio Fuego, vous allez pouvoir être en week-end grâce au mix de Hector Ortega et Michael Gonzalez. Ils étaient avec nous ce mercredi soir, salle Fidus à la Staria à Lyon des Cines. Vous les retrouvez évidemment tous les samedis soirs entre 20h et minuit. Et déjà pour vous mettre dans l'ambiance, on se fait le mix de Michael Gonzalez. Maintenant on part direct sur le week-end, même à cette heure-ci. Allez, c'est parti, Barcelona Shot. Et on se retrouve juste après, première radio latino dance urbaine en France, Suisse et Belgique. Merci d'avoir choisi Radio Fuego, de social music.
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1: Et ici Radio Fuego, la radio officielle de la fête. Et Radio Fuego est la seule radio à vous jouer le Fuego Shot comme toutes les fins d'heure. Parlez-en autour de vous. Dites-leur là qu'il y a une radio qui déchire Latino, Dance, Urban et toutes les fins d'heure. Ça, c'est notre marque de fabrique. On vous joue un classique, un hit et une nouveauté. C'est 100% Latino. Ça s'appelle le Fuego Shot. À l'intérieur, il y a Maluma, Danny Six et Rels B. Tout va sin. C'est la suite de votre playlist ici en HD. FM, DAB+, c'est ça Radio Fuego, le social music. Allez, direct sur le week-end, tous ensemble.
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2: 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Bad Bunny comme promis dans Puro Fuego, dit Latino Dance Urbain, s'enchaîne en non-stop sans pub avec le hit de l'été Naïka One Track Mind et la superstar Radio Fuego. Voici Shakira, Burna Boy, Die Die.
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0: de l'été, Naïka et One Track Mind à l'instant.
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0: Elle est là avec toute l'équipe pour nous réveiller tous les matins dès 6h ici sur Radio Fuego. C'est Mam pour Hola Fuego et vous avez raté, eh bien, cette semaine les meilleurs moments. On vous les a compilés comme tous les week-ends dès 6h. C'est le best-of de Mam Hola Fuego pour bien démarrer votre week-end. Pour ceux qui se lèvent tôt, on pense à vous pour vous donner plein de smiles, de bonne humeur et les meilleurs conseils. Je continue à enchaîner Puro Fuego, d'élite latino dance urbain dans toute la France, Suisse et Belgique et le carton mondial du DJ marseillais UGL Jamaican. Ah, et juste après Rosalia et la superstar Tartaïk, voici Girlfriend.
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1: 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Latino Dance Urban Music en France, en Suisse et en Belgique. Et mettez votre ville à l'honneur. On ne cessera jamais de le dire. Où vous soyez à Bruxelles, Paris, Genève, Nantes, il y a aussi Genève, là, connecté en FM et en DAB+. Vous nous écoutez en ce moment avec le week-end qui arrive. Dites-nous pourquoi, tiens, par exemple, votre ville est la meilleure. Montrez-nous votre meilleur spot sur WhatsApp, photo, vidéo, petit vocal aussi. Vous pouvez le faire. WhatsApp 07 66 22 66 54. 07 66 22 66 54. Voici Romeo Santos.
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1: Dans un instant, je vous joue Willy William qui nous a ambiancé ce mercredi. Salut Fidu, salut Astaria pour le lancement officiel de Radio Fuego. Vous avez raté l'événement, vous n'avez pas pu venir. C'est vrai que c'était sold out, c'était complet. En tout cas, sachez que déjà, on prépare un autre événement. Et si vous l'avez raté, vous allez pouvoir retrouver toute l'ambiance. Alors, c'est vrai qu'il n'y a pas le visuel, mais il y a le son, il y a toute l'énergie du public. 3000 auditeurs venus de France, Suisse et Belgique. La rediffusion du Viva Fuego Festival, c'est ce dimanche, 20h minuit sur Radio Fuego. Willy William, on l'écoute avec J Balvin maintenant dans la première radio latino dance urbaine.
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0: Shakira et Bailey à l'instant, c'était le go-to.
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0: 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Là, j'enchaîne 10 latino dance urban non-stop avec DJ Goja et Will.i.am.
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1: Qui fait bien Radio Fuego, vos programmes en région qui arrivent à partir de 16h et Buena Onda à partir de 20h jusqu'à 22h. C'est le top 40 Miami. Hop, on part direction Miami sans bouger de chez nous avec les 40 sons les plus écoutés là-bas et puis le top 40 urbain à partir de 22h ici. Radio Fuego de Social Music, ça continue le Fuego Shot avec un classique, un hit et une nouveauté 100% latino. À l'intérieur, Lucenzo qui est avec nous au Viva Fuego Festival mercredi d'ailleurs. Diffusion du Viva Fuego Festival dimanche 20h.
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2: Il y a comme une odeur de week-end. Week-end d'ailleurs estival, les amis. Hein. Radio Fuego, il est 16h. Voici David Guetta et Jennifer Lopez.
3: Des

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1: Et avec à l'instant le son de Bébé Rexha, Faceless, New Religion. Et la semaine dernière, l'album d'Anti Blonde est sorti. C'est une pépite, c'est l'album de cet été. Ça, je vous le dis, c'est juste incroyable. Déjà remixé du son des années 90, moi j'adore. Donc autant vous le dire que je vous invite grandement à l'écouter. C'est Radio Fuego. Et aux portes du week-end, bienvenue dans Buena Onda. Autant vous dire qu'un week-end festif s'annonce. Hein. Fête des pères dimanche, fête de la musique, l'été. Et il va faire chaud en plus ce week-end un peu partout en France, en Suisse, en Belgique. Les amis, on est là pour vous accompagner. Avec dans un instant 10 titres à la suite, sans coupure pub, pure au fuego, du son latino, de la dance, de l'urban. J'ai calé CNCO, Jack Harlow et c'est Ryan Castro, Capo qui ouvrira les 10 titres à la suite sans coupure pub. 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
1: Au cœur de 10 titres à la suite, la sans coupure pub sur Radio Fuego, puro fuego, du latino, de la dance, de l'urban. J'ai envie de me remettre dans l'ambiance. Oui, on est encore sur notre petit nuage, hein, du Viva Fuego Festival. Tu vois, avec ce coup d'Orogéon par exemple. Avec Lucenzo, Finicia la Stereo, Lyon des Cines, c'était juste formidable. Hein. On vous a remis des images, bien sûr, sur Facebook, sur Instagram, radio.fuego-8, off du Viva Fuego Festival. Et pour prolonger le plaisir, deux artistes qui étaient

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2: 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Bonne chance.
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1: Et avec The Second Voice à l'instant sur Radio Fuego. Ça, c'est du son comme on l'aime remixé. C'est Radio Fuego, du son latino, de la dance, de l'urban. Et dans un instant, 10 titres à la suite sans coupure bug. Puro Fuego sur Radio Fuego. On fait un point Coupe du Monde de football. Qu'est-ce qu'on a comme match là tout à l'heure? États-Unis, Australie. Ils ont gagné leur premier match, hein, les États-Unis. On verra ce que ça donnera. Moi, je mets un petit peu. Ils sont pas mauvais, faut se méfier là, des États-Unis. Donc, on verra ce que ça donnera. Bon, les Bleus, ils jouent de nouveau lundi. Voilà, c'est tard, 23h. 23h contre l'Irak, c'est ça? Oh, ça va être quelque chose aussi. Hein. J'ai une pensée pour les supporters là, du Portugal aussi, tout déçu du match nul. Ouais, bon, écoutez, hein, c'est la magie de la Coupe. D'ailleurs, l'hymne, c'est bien Shakira arrive avec Burna Boy. Die, die.
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1: Ouais, au cœur de 10 titres à la suite, la sans coupure plus pure en Fuego sur Radio Fuego. 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
0: 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Gims, Ilia et Luisa Sonza sur Radio.

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1: Et avec Trinix, à l'instant sur Radio Fuego de Social Music. N'oubliez pas, Radio Fuego dispo notamment sur WhatsApp. Je vous rappelle le numéro 07 66 22 66 54. 07 66 22 66 54. Également sur Insta, sur Facebook. Insta, c'est radio.fuego-8off. On se retrouve absolument partout. Même pour vous le dire, je le rappelle, sur LinkedIn, vous pouvez nous retrouver sur LinkedIn avec plaisir. Radio Fuego, envoyez-nous vos photos du Viva Fuego Festival partout en France, en Suisse, en Belgique, vous étiez avec nous. Allez-y, c'est le cas notamment d'Emilie qui était avec nous, qui a fait le déplacement depuis Grenoble et qui a passé un super moment avec une jolie photo. On va la repartager, je pense, ça, sur les réseaux. Radio Fuego, on écoute Willy William qui était avec nous et puis Pedro Sampaio dans un instant.
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1: Ouais, et avec Willy William à l'instant qui nous a mis le feu au Viva Fuego Festival. On peut se remettre un peu de Willy William? Ah ouais. Il l'a repartagé sur ses réseaux, Willy William, hein, écoute-le. De la pure folie. Il y avait une de ces ambiances. Quel plaisir de pouvoir faire kiffer autant les gens, a-t-il écrit sur ses réseaux sociaux. Au moment du set de Willy William, les images sont dispo, bien sûr, sur l'ensemble des réseaux sociaux de Radio Fuego et de Willy William. On va se replonger encore plus dans l'ambiance du Viva Fuego Festival parce que Hector Ortega était avec nous, avec Mickaël González. Barcelona Mix revient demain, 20h minuit. C'est l'heure du Barcelona Shot. Allez, go!
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1: Et avec Bruno Mars, I Just Might sur Radio Fuego, extrait de l'album The Romantic. Bruno Mars qui a attaqué ses séries de concerts là au Stade de France. Il y a eu un hier soir, des images incroyables, hein, des concerts de Bruno Mars qui fait jamais les choses à moitié bien sûr, et qui remet ça au Stade de France demain soir et dimanche soir. Vous y allez? Vous faites partie des personnes qui vont aller kiffer Bruno Mars? Eh ben envoyez-nous des vidéos. Vous pensez, hein, dès que vous assistez à un concert, bam, vous taguez sur les réseaux sociaux Radio Fuego et nous on vous repartage. Radio Fuego, Bruno Mars vient donc clôturer 10 titres à la suite sans coupure pub. Nous, on va enchaîner avec Fuego Shot, 3 sons latinos à la suite avant 19h. Ça va commencer avec Ryan, Castro et Capo sur Radio Fuego.
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1: Merci de l'accueil que vous nous faites partout en France, en Suisse, en Belgique, grâce au DAB+, peut-être même avec l'application de Radio Fuego qui est dispo partout gratos, hein. Allez-y, Radio Player aussi est dispo, c'est une application où vous avez simplement à mettre Radio Fuego ensuite, et pareil, qualité numérique, vous nous faites des retours complètement ouf. Tiens, à Paris, on a Julien qui nous a rejoint, qui nous écoute à donf avec sa chérie là dans sa voiture, équipée du DAB+, sa chérie qui s'appelle Julie. Et bah, bienvenue dans la famille Radio Fuego, les amis, hein. Elle s'agrandit tous les jours, encore plus depuis le Viva Fuego Festival d'ailleurs, de mercredi soir à Lyon. Et les amis, d'ailleurs, on va se remettre dans l'ambiance. Deux artistes qui étaient avec nous, Avril Delmar arrive, et la méga star

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1: Et avec le DJ Star Ugel, Marseillais avec Solto, Jamaican, Bam Bam. Je suis content parce que c'est vrai que Radio Fuego a été l'une des premières, si ce n'est la première, à jouer ce son. Il y a quelques mois déjà, c'était fin décembre, début janvier. Vous voyez, aujourd'hui, on l'entend absolument partout et on en est ravis. C'est le carton de cet été, Ugel, Jamaican, Bam Bam. Les amis, dans un instant, c'est le top 40 Miami qui arrive, tous les sons qui

0: Soin de vous les amis, il y a Nicky Jam qui arrive avec Yeka au début de 3 sons latinos à la suite. Bon week-end.
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1: Vendredi soir, fin de semaine, début du week-end, ça fait plaisir d'être ensemble sur Radio Fuego, la première radio latino dance urban music de France, Suisse et Belgique. Pour la suite du Top 40 Remix dans lequel vous débarquez peut-être, eh bien, bienvenue déjà, on va s'écouter.

C'était la 29e place à l'instant du Top 40 Remix avec Skiz, Nora Van Etken et September. Bienvenue dans le Top 40 Remix. J'aime bien cette partie-là parce qu'on arrive vers le Top 25. C'est déjà un beau classement de parmi les 40 sons les plus écoutés dans les clubs du monde entier. Mais là, quand on commence à se rapprocher de 25 et de 20, c'est ma partie préférée parce que ça bouge souvent beaucoup hein, au milieu du classement. Alors voyons voir. Et bien 26e, on aura Pony Pony Run Run avec Bormin qui était là.

0: s'écoute les Pussycat Dolls, le remix de Doncha. Paire de place aussi et 24e sur Fuego ce soir.
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0: 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On adore ces sons qui nous mettent dans l'ambiance, hein, forcément. Là, c'est le week-end et on se met en mode fiesta pour la suite. D'ailleurs, on va passer maintenant au top 15, hein, de ce top 40 remix. Si vous nous rejoignez, on écoute les sons les plus écoutés dans les clubs du monde entier. 14e, on aura Dua Lipa avec le remix de Houdini par Adam Porte. Jungkook sera 15e. 3 places aussi perdues avec Seven, le remix de Guetta. Et puis Studio Jenna, tout de suite, grosse chute pour elle cette semaine. Hein. Moins 9 places avec Lush Life et Unforgettable, mais elle garde quand même une belle 16e place dans le top 40 remix.
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1: 13e à l'instant, c'était Shakira et Burna Boy, l'hymne de la Coupe du Monde qui bat son plein en ce moment avec Die Die, mais version Afro House, un remix que vous entendez uniquement sur Fuego dans le Top 40 Remix. Bienvenue, c'était 4 places de gagner donc pour ce son. Pour la suite, 9e, on aura Mickey et David Guetta avec Just The Way You Are, moins une place.

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1: Chesh Powaz avec Like a Prayer de Madonna. Moi, 3 places cette semaine, 8e du Top 40 au Remix. Ça sent bon, le Top 5 et le Top 3 bientôt. Alors justement, un 5e, on aura encore une fois Madonna avec La Isla Bonita, le remix de Coffee Afro House.

Le lancement officiel de Radio Fuego, c'est encore. On est encore dans l'émotion de cet événement. Et bien, Willy William avec Maria. Il a gagné 6 places cette semaine et il est 7e. On l'écoute maintenant pour se rappeler les bons souvenirs d'il y a déjà 2 jours. Merci pour ceux qui étaient là. Et pour les autres, eh bien, on se retrouve.

0: Le remix de Obsession de Kofi Afro House est premier cette semaine avec 3 places de gagné. Je vous souhaite une excellente soirée. On se retrouve la semaine prochaine pour un nouveau Top 40 Remix. Dans quelques instants, c'est Valentin qui arrive avec le Top 40 Urban. Et très bon week-end à tous sur Radio Fuego.
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sur Radio Fuego avec le son de Young Miko, c'était WhatsApp en 37e position. Je m'appelle Valentin, je suis très heureux d'être avec vous jusqu'à minuit partout en France, en Suisse et en Belgique. Et si vous étiez avec nous mercredi soir dernier pour le Viva Fuego Festival, c'était un festival mais incroyable avec tous les artistes de Radio Fuego qui étaient là sur scène, Willy William, La Koya, il y avait Bianca Costa, il y avait aussi nos amis du Barcelona Mix. Franchement, on a passé une soirée incroyable. Vous étiez près de 3500 auditeurs à être avec nous sur la scène.

0: 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Nous, on continue le top 40 urban de ce vendredi soir à l'approche du week-end avec tous les numéros 1. Avec en 36e position, Zao avec MC Solar. Voici Comme Caroline.
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ou alors sur la page Facebook Radio Fuego et l'Instagram Radio Fuego. Comme ça, on pourra partager encore toutes vos vidéos jour après jour. Voici le français de rappeur NASA. Voici maintenant Va Dodo en 28e position avec Guide Besbar. 28 Radio Fuego.

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0: On passe le vendredi soir avec le Top 40 Urban. C'est notre émission. On se partage les 40 plus gros sons du moment. France, Suisse, Belgique. On est tous là. Chris Brown et Kehlani en 19e position.
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0: de son qui nous fait vraiment du bien dans la région et partout en France, en Suisse et en Belgique. Mauvais Joe avec Pile, ça c'est Pile. Ah, franchement, je suis dans l'ambiance hein, sur Radio Fuego. Et ce titre monte déjà en 17e position et ça c'est plutôt une bonne nouvelle. Allez, sur Radio Fuego, on a tous les numéros 1. Si je vous dis Drake, vous allez me dire que c'est bien avec Janice Stifou en 15e position. Et ben on a un double Drake. Oui, un deuxième Drake arrive derrière avec New Bestie en 14e position. C'est ça le top 40 urban, c'est se partager les meilleurs sons du moment en non-stop.
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sera réuni deux poids lourds de la scène urbaine. Gims, qui reste l'un des artistes les plus populaires en France, et Gazo, figure incontournable de la drill. Un morceau court, efficace et taillé forcément pour la playlist de l'été, parce que la playlist de votre été est forcément sur Radio Fuego, que vous écoutez toute la journée en FM, en DAB+, et sur les enceintes connectées. Voici Ayra Starr et Rema, c'est Wolfstar Girls sur Radio Fuego en 10e position.

0: J'espère que tout va bien ce soir. Vous êtes dans le top 40 urban Radio Fuego en FM, en DAB+, sur les enceintes connectées. Radio Fuego s'écoute partout dans le monde avec tous les numéros 1, avec Tayla, la sud-africaine. She Did Again se prépare en 6ème position. Et là, on va rejoindre doucement mais sûrement le numéro 1. Enfin, pas tout de suite encore. Là, on est à la 7ème position. Voici Lato et Doja Cat. C'est OK qu'on écoute en ce vendredi soir en mode week-end sur Radio Fuego.
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0: On verra qu'est-ce qui monte, qu'est-ce qui descend. En tout cas, dans quelques instants, le top 3 arrive avec en troisième position Don Toliver et Rema pour Second Hand. Deuxième position, Kelani Usher pour Shoulda Never. Et le numéro 1 de cette semaine qui gagne donc une place, c'est Gims avec Soleil. Profitez bien du week-end. J'aurai le plaisir de vous retrouver donc vendredi prochain pour une nouvelle émission en direct avec vous sur Radio Fuego. Et puis d'ici là, portez-vous bien. Bisous, bye bye. C'était Valentin sur Fuego.
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